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and Jacking, nouvel album de Stendhal Patrol, ceux qui se font appeler les Dubadub Musketeers fusionnent cette fois-ci leur cocktail reggae roots avec de la house de Détroit, un album qui a fort tapé dans l'oreille de nos programmateurs. On l'écoute en sélection pour aujourd'hui, encore sur FIP.

Sur CIP, l'heure est à aller voir plus haut si on y est. Un astéroïde découvert il y a bien longtemps, en 1852, par l'astronome italien Annibale de Gasparis, se révèle être un corps céleste fait entièrement d'or et de métaux précieux. Sa surface et son cœur recèleraient quelque 700 quintillions de dollars, soit 700 milliards de mille milliards de milliards. Astéroïde nommé Psyché 16 qui fait littéralement, et on comprend, tourner la tête de la NASA.

Tony Howe, nouvel album de Chassol sur FIP. L'ethnomusicologue, arrangeur, compositeur et claviériste fait ici un portrait musical et choral de la scène stand-up de New York et Chicago. Sélection ce mois-ci, il était en live au 104 il y a quelques semaines pour présenter son album. À réécouter sur FIP.fr bien sûr, et on écoute au présent dans LOL.

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Par Juliette Gréco à l'instant sur FIP. Alors pour l'histoire, il y a plusieurs millions d'années, les animaux vivaient sous l'eau dans des conditions où leurs yeux étaient toujours humidifiés. Et puis au cours de l'évolution, les animaux ont commencé à vivre hors des milieux marins. Ils ont dû alors s'habituer

s'habituer aux nouvelles conditions qui s'offraient à eux. Et c'est pendant cette période que les larmes seraient apparues sur Terre, selon de nombreux scientifiques, parce que l'œil n'était plus humidifiant en permanence et les larmes sont indispensables au bon fonctionnement de l'œil. Elles permettent également de le protéger contre tous ces nouveaux stimuli et corps étrangers que l'on retrouve sur la Terre. Alors, comme ça, tout le monde pleure, sur Fip aussi, mais sans mélancolie et sans chagrin.

Vous avez entendu? En tout cas, moi j'ai entendu. Hein. Je crois que le réveil est sonné. Allez, debout sur FIP. La journée a déjà largement commencé.

Que tu veux que je te dise? T'es élégante, t'es belle, attrayante, magnifique, adorable, charmante, délicieuse, voire idyllique. Et à l'instant, t'étais trop jolie pour moi avec Jim Murple Memorial.

Montreux Jazz Festival fêtera ses 60 ans. Pour l'occasion, il va réouvrir les portes de son centre des congrès qui était fermé depuis 2 ans. 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Il y a d'un côté l'auditorium Stravinsky et de l'autre le Montreux Jazz Lab. Et alors, sur ces dites scènes, il y aura des monuments de la musique parmi eux. On peut citer Sting, on peut citer Nick Cave, John Legend, on peut citer Agnès Obel. Et puis il y aura une soirée aussi qui verra se succéder, The Hailey Brothers et les Roots Montreux Jazz 60e édition. Ça se passe cette semaine à partir du 3 juillet, c'est ça, c'est vendredi, et jusqu'au 18, le 2, la veille, Marjolaine Portier-Kaltenbach et Luc Frelon vous offriront un club spécial pour vous dévoiler tous les secrets de cette nouvelle affiche.

0: I got something for you, honey.
1: Alors là, autant vous dire qu'on partait en thématique. L'histoire se déroule en été et notre programmateur devait avoir l'esprit et le cœur accrochés à la canicule. Après les sueurs de l'été, ça juste avant les chevaliers de l'été, en amont aussi des nuits de l'été, cette fois-ci on se prend une douche solaire avec le Californien Sweetson Clank sur Ship.

On écoutait la chanteuse, saxophoniste et productrice électro-britannique Laura Mish avec un extrait de son nouvel album Lithique, parce que elle avait livré d'abord un premier projet qui se passait dans les nuages, un deuxième au centre de la Terre, et cette fois-ci elle s'est inspirée des pierres, une musique qui surgit du sol, à découvrir en sélection encore aujourd'hui sur Chip.

De laine, de soie, de coton ou de duvet, la ouate n'existe que pour nous tenir chaud. À l'abri de nos doublures, elle nous gonfle un petit peu le torse et surtout elle repousse le froid, c'est totalement de circonstance. Et puis en poésie, n'oublions pas qu'elle compose les nuages et nous donne cet aspect absolument réconfortant. Bref, en résumé, chaleur, poésie et réconfort. Trois mots lovés dans trois lettres, F-I-P.

On s'offre un détour en 1893 pour rejoindre la poésie d'Éric Satie sur Chypre en pleine période impressionniste et mystique. Satie a déjà composé ses gymnopédies, il imagine cette fois-ci des gnossiennes, une série d'œuvres pour piano solo. Alors ici on se love dans la numéro 3, interprétée plus d'un siècle plus tard par Alexandre Tarot.

composée, interprétée la première fois en 1930 par Augie Carmichael sur des paroles de Stuart Gorel. Et c'est pourtant 30 ans plus tard que cette chanson deviendra un succès sous la voix de Ray Charles. Un titre qui devient un symbole de la lutte contre la ségrégation. C'est même devenu, depuis 1979, l'hymne de l'État de Géorgie aux États-Unis. D'ailleurs, Ray Charles et Augie Carmichael ont reçu tous les deux le Grammy Hall of Fame Award pour cette chanson. C'était en 1993 et 2014. Comme quoi, il n'est jamais trop tard. Allez, on écoute Ray Charles.

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un petit tour du côté de l'île du plaisir avec Astérix et Obélix à l'instant, de quoi nous mener au cinéma, mais pas n'importe lequel, cinéma Paradiso. Le principe de ce festival, c'est de nous offrir une toile en plein air à la tombée du jour dans la cour carrée du Louvre. Sixième édition qui se fera en présence de Joachim Trier avec la projection de son film Julie en 12 chapitres. Il y aura aussi Wes Anderson avec Grand Budapest Hotel. Au total, 4 soirées, ça commencera demain, nous serons le 1er juillet. Et donc vous avez compté, ça se terminera le 4 juillet. 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

La voix de Fatoumata Diawara sur FIP à l'instant, elle confirme une fois de plus son statut de figure incontournable de la musique africaine contemporaine. La diva malienne assume un retour à l'essentiel avec son album Massa, un titre qui signifie l'éternel en Bambara, un projet tourné vers l'intime, la spiritualité, la transmission, un album coproduit par Mathieu Chédid qui a été coup de cœur tout ce mois sur FIP.

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La Beatlemania se porte bien sur FIP. D'ailleurs, le 25 juin dernier, on s'est souhaité un Happy Beatles Day. Pas que nous, hein, tout le monde pouvait le faire. Car c'est officiel, les Beatles et Apple Corps Ltd. se sont mis d'accord pour faire de ce 25 juin une journée de célébration mondiale de l'héritage des Fab Four. Alors pourquoi le 25 juin? Tout simplement parce que ce jour-là, en 1967, John Lennon, Paul McCartney, George Harrison et Ringo Starr sont entrés dans le studio One des Abbey Road Studios de Londres afin de réaliser leur toute première diffusion télévisée internationale de All You Need Is Love, performance qui avait alors été retransmise dans la fameuse émission Our World de la BBC et vue par des centaines de millions de personnes dans le monde. Moment historique, oui, à coup sûr, et exceptionnellement disponible sur YouTube depuis 5 jours en version colorisée, s'il vous plaît.

Il fait saturer le son de sa guitare, mais jamais n'arrive au bout de notre envie de l'écouter. Lui, Pedro Mizutani, sa musique qui s'inspire des pionniers de la bossa nova, João Gilberto Nahariao ou Baden Powell. Ils combinent leur héritage avec un peu de pop lofi, de folk, de rock alternatif pour raconter eh bien, ce que c'est que de grandir à Rio, car c'est lui-même un carioca, originaire du quartier chic de Leblon et en route vers les étoiles, oui, après son premier EP, Aperana en 2023, suivi de Pesando Baixo l'année d'après, puis Mostra os Dentes en 2025. Ça y est, il sort un Nova Bossa de toute beauté. Nouvel album qui sent bon la sélection et en extrait à l'instant avec Queria Ter Nove.

Ceci est à la fois une conversation très sérieuse entre une harpe et un piano et une conversation musicale entre une mère et sa fille. Le duo Praxedis, un duo mère-fille d'origine suisse, il s'empare d'une danse hongroise de Johannes Brahms. Sur FIP.

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Koury qui joue aussi du synthétiseur modulaire et chante. L'artiste est sur plusieurs fronts, mais il laisse les percussions à Anissa Nehari et le clavier à Léo Jessef. Un excellent trio nommé Mia, plus mûr peut-être après un premier album qui posait les bases de la création dans tous les sens du terme. Dans ce deuxième opus, leur musique est organique, intuitive. C'est une rencontre entre le jazz, la trance électro et les musiques traditionnelles algériennes. C'est un passage, comme le dit le titre de cet album, en sélection FIP, Transsahara. Un passage entre les mondes, une connexion entre différents espaces et états.

Après ce chicken strut de The Meters, voici Cocotte Boogie de Marcel Bianchi. Herbe de Provence sur le dessus et peau qui croustille légèrement sous la dent. Le poulet est cuit. Je répète, le poulet est cuit à 13h moins le quart, passé de 2 minutes sur FIP.

Alors comme ça, vous croyez qu'on allait rater la sortie de Jalangonda en direction de la Soul Vintage? Pas du tout, que nenni. À l'instant, le petit prodige du label new-yorkais Dapton Records nous régalait avec ce Burning Temptation, morceau tiré de son dernier album, Doctrine of Love. Une leçon d'amour à prendre à la lettre ou à la note, que l'on croirait d'ailleurs tout droit sorti de la Motown ou de la Stax. C'est le deuxième album du chef, Jalangonda, en sélection FIP ce mois-ci et en concert le 8 octobre à l'Olympia à Paris et le 9 octobre à l'Aéronef de Lille. Ça ne se manque pas ça.

parvient pas tout à fait de la même manière. Alors pour en saisir toutes les nuances, écoutez FIP à toute heure de la journée et à 13h21, votre radio est couleur Chet Atkins.

Elle joue de tout, du sax alto, soprano, baryton, mais principalement du ténor. Pendant un temps aux côtés de Chinese Man, cette compositrice, musicienne inspirée par Sonny Rollins ou Johnny Griffin, est aussi passionnée par les rythmes du monde, et ça s'entend. La française Jeanne Michard, la petite trentaine, et une grande plasticité. Parmi ses talents, celui de nous faire voyager par le son, là où elle a mis les pieds, de ses immersions en Amérique latine, à Cuba ou à New York, elle en a tiré ses songes transatlantiques. Album de 2022 en écoute sur FIP. À noter que Jeanne Michard aura carte blanche pour une création les 2 et 30 juillet au 38 Rive Jazz Club à Paris City.

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Eh oui.

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Vous pouvez vous permettre cette flûte luxueuse du maestro Herbie Mann qui du Latin Jazz a fait une pyramide. 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

114, dans 88 ans très exactement, ça fait loin et pour la plupart on ne sera plus vraiment là. Désolé, c'est ainsi, mais cette bibliothèque norvégienne réserve ses trésors aux générations futures. Oui, imaginée par l'artiste écossaise Cathy Patterson et installée à Oslo, la bibliothèque la plus secrète du monde renferme à ce jour plusieurs manuscrits sous-scellés dont le contenu ne pourra être dévoilé qu'en 2114. Oui, plusieurs écrivains, écrivaines ont déjà joué le jeu d'écrire tout un livre de fiction, en un exemplaire unique. Et parmi eux, la très célèbre Margaret Atwood, autrice de La Servante écarlate, la romancière et activiste turque Elif Shafak ou encore la sud-coréenne Aung Kang. Prix Nobel de littérature en 2024, elle a notamment écrit La Végétarienne, cet étrange mais fascinant roman. C'est donc une diversité de voix et d'imaginaires qui mettent leur trésor dans The Silent Room, l'une des pièces de cette Future Library, ce projet qui a démarré en 2014 et qui compte réunir 100 textes en un siècle. Des textes qui seront imprimés grâce à des milliers d'arbres plantés au nord d'Oslo. Alors qui ne serait pas curieux à l'idée de découvrir ce que ces écrivains ont écrit à un public qui n'est pas encore né, qui n'est pas curieux de connaître la musique qui se jouera dans 100 ans? Il y en a forcément les bases, les prémices, les germes dans celles qu'on fait aujourd'hui. Alors, tendez l'oreille sur FIP.

Je sais pas vraiment comment jouer, je veux rester planqué, nous disait Pico en comparant sa vie à un plan séquence, cette façon, vous savez, de laisser tourner la caméra et de jouer d'une traite au cinéma, comme dans la série Adolescence de Stephen Graham, pour donner un petit exemple. Il ne sait pas vraiment comment jouer dans la vie, mais alors il joue et chante très bien dans cet album, le guitariste et chanteur de Saint-Étienne qui nous a offert un album de choix ce mois-ci, presque pop de la chanson française avec des influences britanniques, et pour cause, Pico est un tout petit peu fan de George Harrison. Presque pop sélection fibre du mois de juin dont on profite jusqu'au bout, c'est véridique, et maintenant plutôt, véridis quo.

Vous arrive-t-il parfois de vous faire des soirées Philippe Glass? Oui, des soirées Philippe Glass pour le plaisir, pour vous détendre, essayer de déchiffrer les combinaisons arithmétiques derrière ces études pour piano ou CBO. Vous devriez. Ça détend. Et tant qu'on y est, l'interprète du maître de la musique répétitive en ce moment sur FIP, c'est le pianiste islandais Víkingur Ólafsson, qui sera en concert le 2 septembre à Mannheim am Main, en Allemagne, si l'envie vous prend de passer la frontière.

On s'y sent si bien dans cette vibe brésilienne qu'on va y rester encore un peu. Après la tendresse de Baden Powell, c'est Elsa Soares qui met un peu de piment dans votre mardi après-midi avec FIP.

C'était Cocoroco, le collectif londonien, à l'instant sur FIP. Et Cocorico, c'est en France que Cocoroco sera sur scène ce soir. Et pas des moindres, sur la scène d'un théâtre antique, dans l'Isère, à l'affiche du festival Jazz à Vienne, à 20h30 ce soir. Et si c'est loupé pour vous, pour ce soir, alors vous pouvez aussi viser la rentrée dans le coin parisien. Cocoroco sera à nouveau sur scène en France, juste après les vacances, le 6 septembre, à l'occasion de la soirée de clôture d'un autre festival qui vaut lui aussi le détour, Jazz à la Villette. Le festival qui a donc tout l'été pour finaliser ses préparatifs et vous recevoir en beauté cette année encore, une 25e édition qui se déroulera du 28 août au 6 septembre à Paris. FIP vous y emmènera, bah oui c'est promis, c'est en train de s'organiser ça aussi, on vous tiendra au courant.

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Avec leur électronica si chic, si choc, on glisse dans une autre dimension de la réalité, plus cosmique. On voyage au fin fond de la galaxie sans avoir à bouger d'un iota. C'est l'espace qui se replie jusqu'à nous rejoindre. Oui, un peu comme dans le roman de Frank Herbert, c'était Boards of Canada que l'on écoutait à l'instant sur FIP. Un extrait de Inferno, leur nouvel album, toujours édité chez Warp, le génial tandem, ce duo écossais, Boards of Canada. Ça faisait 13 ans qu'on attendait ce nouvel album, 18 titres et 70 minutes pour cette nouvelle grande danse des planètes que l'on a pris le temps de contempler alors tout ce mois-ci, de toutes nos oreilles. C'est une sélection FIP de ce mois de juin.

Il y a de l'écho pour le meilleur et pour le dub sur FIP. Ce Staga Dub est en réalité une version du fameux Redeem Stalag signé Winston Riley. Sur cet album Concrete Jungle Dub, Winston Riley a demandé au maître du dub Azzy, ingénieur du son et producteur jamaïcain, Osborne Ruddock alias King Tubby, de transformer plusieurs grands succès de son label en version dub. Le roi Tubby démonte littéralement les morceaux. Lui, il retire les voix, met de la basse et de la batterie au premier plan, puis joue avec les échos, les réverbérations et les coupures de console, faisant de la table de mixage un véritable instrument. Oui, le dub n'est pas simplement une version instrumentale, c'est une véritable expérimentation sonore. Et cet album, Concrete Jungle Dub, aurait lui été pressé à Londres dans son édition originale en 76 qu'à environ 300 exemplaires. Alors, autant vous dire que pendant des décennies, cet album rare était un véritable graal pour les collectionneurs, les diggers, accros, dingos de la galette vinyle reggae dub. Ce n'est qu'en 2018 qu'un label japonais l'a réédité proprement. Et nous y revoilà donc à plein dub, à plein tube. On écoute King Tubby sur FIP.

À quasi 4h moins 10, alangui dans ce lit de cordes et la fraîcheur de l'instant nouveau, le nez au-dessus des nuages et les oreilles du côté de chez Philippe.

On aurait presque envie de ne rien dire, motus et bouche cousue, mais disons plutôt lotus et détendu. Cet après-midi, les chakras bien ouverts, une demi-heure de méditation est essentielle, sauf quand on est très occupé. Alors une heure est nécessaire, Dixit Saint-François de Sales. Respirez, vous écoutez Fibre.

Et son cœur punk, sa voix mutine et sa gouaille, encore aujourd'hui, et l'esprit vif, toujours, sans jamais prendre le melon. Lio nous donne la pêche, et la banane bien sûr. En 1980, elle y ajoutait chocolat fondu, chantilly et crème glacée, banana split, et je dirais même plus, comme dirait Dupont et Dupont, banane.

Se poser tranquillement en extérieur, sans cuire comme un œuf sur le plat ou à l'étouffer comme un bœuf bourguignon, c'est désormais possible. Libération depuis que les températures ont un peu baissé. Alors, sur FIP, on se réjouit de ce bel événement qui s'en vient au Louvre à Paris sous une météo propice annoncée de 22 à 26 degrés en soirée sous un ciel clair. À partir de demain et jusqu'à samedi inclus, Cinéma Paradiso. Ce sera au Louvre à Paris, 4 soirées festives dans la cour carrée. Vous ne tournerez pas en rond, il y aura de quoi faire. Avec des projections de films iconiques sur grand écran, des invités prestigieux, des concerts aussi. Et puis vous pourrez vous y sustenter également, tout est prévu. Un petit Nirvana dans son genre, cette 6e édition de Cinéma Paradiso, à partir de demain, du 1er juillet, et jusqu'au 4, jusqu'à samedi inclus. Tapis rouge sur FIP.

En voilà un joli petit air chaloupé sur Fille pas présent. On le doit à l'artiste montréalais d'origine haïtienne, soufflant et multi-instrumentiste, Joey Omicil sur FIP. Et Joey Omicil sur scène le 18 juillet prochain au Festival des Suds à Arles. Alors oui, bah oui, c'est complet, on vous en parle depuis un moment sur FIP. Néanmoins, vous avez encore vos chances pour La Nina, Sofiane Saïdi et Camélia Jordana en duo, Fatoumata Diawara aussi, entre autres. Oui, un très beau programme que celui des Suds à Arles cette année encore. 7 jours et 7 nuits de concerts au cœur de la belle cité antique. Des concerts, oui, mais aussi des masterclass et des rencontres. 31e édition pour cette nouvelle édition des Suds à Arles cette année. Ce sera du 13 au 19 juillet et c'est un événement d'Amphipel Accomplice.

Il a d'abord évolué dans des sonorités beaucoup plus plug et cloud avant de trouver sa tonalité côté jazz rap. L'artiste est reparti presque à zéro pour ça. C'était Ritual X à l'instant sur FIP avec son album La réalité du déconstruit. Des textes introspectifs, simples, humbles dans son genre organique. Un jazz rap qui a touché les cœurs des programmateurs. C'est une sélection FIP de ce mois de juin, on y reviendra. Ah bah oui, on y reviendra encore un peu aujourd'hui. Et puis aussi dans les suivants, vous savez, les sélections. Les sélections, c'est une lumière, un mois entier sur un album ou sur plusieurs albums. Mais FIP est fidèle à ses amours et il revient régulièrement au cours de l'année.

Mr. Kravitz sur Philippe à l'instant. It ain't over till it's over. Et si c'est bel et bien fini, finalement, c'est que c'est aussi en train de commencer. La fin est dans le commencement. Alors c'est reparti pour un tour 33 ou 45 tours de préférence avec Philippe.

Italiano et lyrique à l'instant avec dans un air signé Paolo Tosti, une voix puissante et somptueuse dans son genre, le ténor italien Luciano Pavarotti et à Paris, le photographe brésilien Raphaël Pavarotti, le photographe de mode. Une exposition à voir à partir du 2 octobre prochain. Il faudra donc patienter un peu. Mais c'est un événement. Ce sera la première fois que Raphaël Pavarotti sera exposé en France. Ce sera à Paris, au Musée des Arts Déco. Le travail du photographe brésilien de mode Raphaël Pavarotti, un style coloré et puissant, des images fortes à voir. Plus de 200 tirages seront exposés, depuis les couvertures des plus grands magazines de mode aux portraits des stars internationales de la pop culture, en passant par les campagnes de pub qu'il a réalisées aussi pour de grandes maisons. On vous en reparlera le moment venu, et quoi qu'il en soit, il n'y a pas photo, la musique, c'est 365 jours sur 365 et H24 sur FIP.

en plein air, à ciel ouvert ou sous chapiteau aussi. Voici venir un festival non loin de Nantes qui n'annonce que du bon. Les Beaux Jours, un festival niché dans un petit joyau de verdure au parc de la Bégrésière. Du cirque, cirque aérien, un spectacle acrobatique sous montgolfière. Du cirque à généalogie variable aussi. De la poésie visuelle en quête de liberté. Du cirque est irrévérencieux également, nous dit-on, et un concert gesticulé. 10 spectacles de cirque, 5 concerts, dont aussi entre autres Electroplume et Léonie Pernet, ce sera dimanche. Et un bal également au programme. Toutes les réjouissances seront gratuites, quasi toutes. Pour celles sous chapiteau, ce sera 5 euros. Ça va, c'est abordable. Les Beaux Jours, profitez-en, fille, pas envie de vous dire, de cette 5e édition de ce festival qui débutera jeudi et se poursuivra jusqu'à dimanche, du 2 au 5 juillet, les Beaux Jours, au parc de la Bégrésière, à Saint-Herblain. C'est aux portes de Nantes, ça.

Camilo Lara, le DJ producteur mexicain à la tête de Institute of Sound, et Eblis Alvarez, cette figure de l'underground colombien qui œuvre depuis plus d'un quart de siècle et qui œuvre aujourd'hui donc à lui seul, Meridian Brothers, c'est lui. Voici une association de bienfaiteurs donc, et ensemble ils nourrissent un dialogue musical entre Mexique et Colombie. Néanmoins, ils ont conçu leur nouvel album comme un hommage libre à une figure majeure de la cumbia mexicaine, Ringo Tovar, qui fut l'un des premier à marier instruments électroniques, rock et musique tropicale. Un album festif enregistré à Mexico, mixé à Bogota, Amigos. C'est une sélection FIP que l'on

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2: Aux Jeux Olympiques de la musique, les Canadiens raflent décidément souvent les médailles d'or. Ils détiennent le record du plus long concert solo de l'histoire, celui du premier album de jazz à avoir franchi le seuil du million d'exemplaires vendus, celui du premier artiste à avoir dépassé les 100 millions d'auditeurs mensuels sur Spotify et celui du plus grand festival de jazz de la planète, un record décroché en 2004 par le Festival international de jazz de Montréal, où nous sommes en ce moment même avec Mathieu Durand et où nous avons battu en ce qui nous concerne des records d'enthousiasme.
3: Tout à fait, bonsoir Marjolaine Portier-Kaltenbeck, bonsoir à toutes et toutes. On vous parle ici en direct des studios de Radio-Canada, splendides studios, on les remercie de nous accueillir. Et tout à fait, nous avons aussi eu beaucoup d'enthousiasme à prendre l'avion, puisque c'est très difficile pour certains d'entre nous.
2: M'autorisez-vous à raconter, Mathieu, que vous vous êtes cramponné à votre accoudoir?
3: Tout à fait, au final voilà, on est arrivé en une seule partie, et c'est le plus important, pour voir le nombre hallucinant de spectateurs qui voilà, naviguent dans ce festival, puisque la spécificité du festival, c'est qu'il y a beaucoup beaucoup de concerts gratuits, donc il y a toujours du mouvement, toujours beaucoup beaucoup de gens, et il y a une programmation complètement fascinante et hallucinante. On va essayer de vous en présenter des éclats. Voilà, ce sera par exemple ce soir un peu le côté saxophone et le côté un peu gros événement du festival. On va essayer, nous, d'être à la hauteur de ce grand festival.
2: À la hauteur, peut-être, de tous les événements auxquels nous avons assisté. Et on ne peut pas ne pas mentionner ce qui a été peut-être le grand temps fort.
4: Louis Cole, qui avait joué deux jours avant, pas pu y aller, mais Louis Cole, il est incroyable, machin et tout. Tu connais Ronnie Caspi? Ronnie Caspi, mais évidemment, ouais, Ronnie Caspi, drummeuse incroyable, je serais de fou, j'aime trop et tout. Bon, là, je prends un petit accent français, évidemment, on avait un accent plus lac Saint-Jean, évidemment. Et puis, bah, je trouvais ça rigolo parce qu'en fait, Ronnie Caspi est la batteuse de Willow. Willow, c'est la personnalité, elle va jouer sur la scène principale. Les gens n'ont pas nécessairement tendance à connaître les sideman ou les sidewoman. Puis là, pour lui, c'était ça. Puis on s'est mis à parler de ce genre. Puis voilà, donc c'est des gens qui sont allumés sur la musique, qui sont des tripeux de musique. Puis voilà. Puis ça m'a régalé en fait de voir ce groupe local rester eux-mêmes.
2: Les impressions de Morin Auxemery, directeur de la programmation du Festival international de jazz de Montréal, où nous sommes ce soir. Mathieu Durand, on s'est posé la question, en ce qui nous concerne, de l'artiste qui serait susceptible de connaître une pareille trajectoire. Et vous avez votre réponse, Mathieu.
3: Oui, je parie sur Mei Semones, une chanteuse américano-japonaise qui et dans un monde un peu ce qu'on appelle lofi, c'est-à-dire cette manière de composer des chansons avec de briques et de brocs, qui a aussi une influence très bossa nova, qui est dans un mélange des genres qui est assez fascinant. De plus en plus, je vois son nom partout passer. Elle sera mardi au Festival de Montréal, donc ce soir. On a envie de vous la faire découvrir avec ce morceau qui s'appelle Kuneko.

0: Voici, sans plus tarder, please welcome Charles Lloyd Quartet.
1: I'm in service, and the music has given me so much, and I want to bring inspiration and consolation to others, as it has done always for me. Also, the bridge is not singing in B-flat now.
2: Yeah. He's quiet now.
1: That's nice. I hope it stays that way. All right, please, proceed.
3: Cette voix sobre, pondérée, calme, sage, c'est la voix de Charles Lloyd que nous avons eu la chance de rencontrer. Mathieu Durand, on est allé dans sa loge, nous ne savions pas s'il aurait le temps de répondre à nos questions. Et merveille du festival, il nous a accordé pratiquement une heure à l'occasion de laquelle on lui a posé énormément de questions. On l'entendait à l'instant, nous faisant observer qu'il y avait une nuisance sonore dans la loge, à savoir le bruit du frigidaire. On lui a posé la question de la note que chantait ce frigidaire, il nous a répondu c'est un si bémol, c'est ainsi que commençait, j'allais dire cette interview mais non, cette entrevue, puisque c'est ici au Canada qu'on dit entrevue. J'ai appris ça cet après-midi.
4: Pour vous camper totalement l'ambiance, c'était quand même une petite loge, on avait l'impression d'être dans un moment privilégié avec lui. Il y avait avec nous sa femme et aussi manageuse Dorothy Dar. Et ce qui était étonnant pour nous, c'est que Charles Lloyd a commencé par parler des fantômes qui étaient autour de lui. Il raconte que quand il est arrivé à Montréal, il a entendu un morceau, il a dit « mais il est super ce morceau de piano, c'est qui ?» Et c'était un morceau de Michel Petrucciani avec qui évidemment il a joué pendant plusieurs années. Donc il était dans cette ambiance-là, il faut l'imaginer dans cette ambiance-là, un peu peut-être mystique, qui était proche de qui il est. Et vous allez voir, il va commencer par parler de quelqu'un qui a été aussi important pour lui que Michel Petrucciani, c'est...
3: Zakir Hussain, grand maître des tablas.
1: Oh, it's amazing. Because when I was a little boy in college, young man in college, Ravi Shankar would come to... I went to the University of Southern California in Los Angeles. Alaraka was his percussionist, who was Zakir Hussain's father. And they go back 5,000 years, tabla and Indian music and spirituality. And I was very touched by Mother India when I was in college, Man and Civilization. I couldn't understand the West and religion and how they beat you on the hand. But spiritual life always called me, and something about becoming better. Not just what a sinner you are, but the possibility of how to say to... rise up in character, and that's always touched me. And as I grow more whole in my advanced years, the better my character becomes, deeper my sound goes. And I was saying to you earlier, as an elder as I am now, I understand patience and quietude, and we live in nature on a mountain in the country by the sea. I walk in the mountains, I swim in the sea. Actually, Sangam came about to be a dedication to Master Higgins, Billy Higgins, who was someone that I had known since I was 18 when I moved to Los Angeles. He was a year older than me, he was 19, yeah.
3: À l'instant, la voix de Charles Lloyd qui évoquait la figure du percussionniste Zakir Hussain. Il nous confiait que c'est par l'entremise de Ravi Shankar qu'il a fait sa connaissance. Ravi Shankar qui lui a présenté Alaraka, qui était le père de Zakir Hussain. Et depuis toujours, Charles Lloyd a été fasciné par l'Inde, à la fois par la religion, par la musique, par la spiritualité. Et nous dit-il, voilà, plus je deviens âgé, plus mon caractère s'améliore, plus mon son s'améliore, plus tout ceci a de l'importance dans ma vie. Je commence à comprendre la patience, et tout ça est lié également au fait que je vis dans la nature. Et il concluait en nous expliquant que Sangam, ce trio qu'il avait fondé avec Zakir Hussain et Eric Harland, était un hommage à Billy Higgins, ce batteur qui avait accompagné Charles Lloyd depuis toujours. Voilà, c'était pour évoquer cette grande figure. On avait posé la question du lien qu'il entretenait avec Zakir Hussain, puisque son prochain album à paraître s'appelle Sangam and Friends. C'est un enregistrement qu'il avait gravé avec Zakir Hussain en 2009 à Mumbai, enregistrement qui devrait paraître tout bientôt à la fin de l'année. Il me semble un premier single est déjà disponible.
4: Et on va s'écouter le Sangam original, celui avec Zakir Hussain qui date de 2004.

0: ce qui me concerne, Mathieu, c'était une rencontre avec Charles Lloyd. Ce moment, ce qui vous concerne en revanche, c'était des retrouvailles puisque vous l'aviez déjà entendu en concert.
1: Oui, notamment le Sangam, j'avais eu la chance de le voir au Paris Jazz Festival en 2006. C'était vraiment l'un des plus grands concerts de ma vie. C'était comme une épiphanie de ces mélanges entre jazz et musique indienne. Et donc, on a donc demandé à Charles Lloyd qu'est-ce qu'il cherchait en concert, dans ce genre de concert, parce qu'il y avait vraiment une transe impressionnante sur Sangam, avec la musique de Sangam. Quelle était cette définition de la transe?
2: We love the now, you know, and the experience of being in, how do you call it, the zone, you know, where you're in a place where there's no space or time and nothing inhibits the creative process. Basically, we're like reporters and the music comes through us. But the beauty for us is that, and each time

0: ça la zone, c'est-à-dire un endroit où il n'y a ni temps ni espace. Il n'y a rien pour nous empêcher de faire de la musique. J'aime bien dire que nous sommes un peu comme des reporters dont la vérité de la musique nous traverse. Ce qui est fou justement dans la trance, dans le jazz, c'est qu'à chaque fois on a une nouvelle manière, une nouvelle chance de dire la vérité. C'est comme un peu une sorte de dialogue où on est pénétré par des divinités qui nous permettent de dire la vérité de la musique.
1: On observait, Mathieu Durand, que souvent Charles Lloyd est présenté comme appartenant au courant qu'on appelle aujourd'hui le spiritual jazz, formule qui n'existait pas à l'époque. Or, il y a un journaliste britannique, Daniel Spicer, qui écrit notamment pour The Wire et Jazzwise, qui a dit un jour que l'expression jazz spirituel était redondante, que ça n'avait pas de sens puisque le jazz était par essence spirituel. Alors, on a posé la question à Charles Lloyd, êtes-vous d'accord avec ce journaliste? Est-ce que ça a du sens, cette formule, ou est-ce que, comme lui, vous trouvez que c'est un peu redondant?
2: True.
3: Okay.
2: Well, no. So, labels. Yeah, labels. Yeah, you know, it's the life experience. You know, we all bring different experiences to it, and yeah, jazz is spiritual. Yeah, and played by the great players, it transcends the relative. You know.
0: And talking about spiritual jazz, I know that. You know, people say...
2: just jazz. Yeah, because
0: yeah, just jazz. Talking about jazz. All right.
2: Just music. Duke Ellington never liked the word jazz. You know,
3: it's...
2: Because it's... We lived in a racist society, you know, and they always... You know, you put jazz in a beer tavern and you put the symphony orchestra downtown in the symphony hall. However, we're playing in a beautiful symphony hall tonight, so we're all delicate about labels, what you call it. The thing is... Does it light up? Does it touch your heart? Does it make you feel in a way that there's the world recedes? And, you know, this world we live in, it's like a dog's curly tail. You can never straighten it out. But I'm a dreamer who thought I could change the world with the beauty of music. And so look what happened. It didn't happen, and you can see the world is in more chaos now, so all I can do is change myself, you know.
1: Bah c'est vrai, je suis tout à fait d'accord avec ce journaliste. Pour moi, ça n'a aucun sens, cette formule. Tout ça, après tout, ce ne sont que des étiquettes. Le jazz, c'est une expérience de vie. Chacun amène sa propre expérience de vie. Et oui, donc, in fine, le jazz est spirituel, d'autant plus quand il est joué par de grands interprètes. Eh bien, il transcende absolument tout. D'ailleurs, Duke Ellington n'aimait pas ce mot. Ce sont des histoires d'étiquettes. Vous savez, le problème de mettre les gens dans des cases comme ça, c'est qu'on finit par dire que certains méritent de jouer dans des philharmoniques, que d'autres doivent jouer au contraire ailleurs. Et regardez, finalement, moi, ce soir, avec mon groupe, je joue dans une salle de concert classique. Et ce qui compte à the end of the day, comme disent les Américains, c'est est-ce que ça vous touche? Est-ce que ça vous élève? C'est la seule question qui devrait être posée. Le reste, bon, bah, on peut en discuter, mais la musique est faite pour toucher, pour émouvoir. C'est tout.

0: toujours au Festival international de jazz de Montréal et on a donc envie de poser à Charles Lloyd justement l'histoire, l'idée de sa relation avec Montréal. On sait notamment que dans ce festival, il a eu une création très importante pour lui. C'était avec le guitariste Bill Frisell. Charles Lloyd nous en parle.
1: So it was our first adventure together, started here over 10-15 years ago. And Bill and I have a very warm relationship. Did you hear that there's a recording that we made called Chapel Trio?
0: Oh, yeah, okay.
1: Yeah, with Thomas Morgan on bass and Bill and myself. That's a beautiful one. But we've made several recordings together, and we will do a tour after I come back from Europe in this tour, yeah, with together, yeah. We like to play together. He's a great sensitive, yeah. Yeah.
2: And so is Julian Lage.
1: Julian Lage is with me sometimes too, yeah. I met him when he was about 12 years old, you know, so that someone brought him around, you know. And John Abercrombie was playing with me. We let him sit in, and he was quite talented at that age. And so John Abercrombie said, "See that boat out on that lake?" I said, "Yeah." He said, "I'm going to take Julian out there in that boat, and I'm going to drown him." Because he saw that Julian was going to have a major talent. Yeah. So it was just a musician's appreciation.
0: Yeah. Oui, tout à fait. Avec Bill Frisell, on a commencé à jouer ensemble ici, à Montréal, il y a environ 10-15 ans. Et on a même fait après un disque que j'aime beaucoup, avec le Chapel Trio, avec Thomas Morgan. On a une super relation, c'est quelqu'un de très sensible et j'aime énormément jouer avec lui. Et ensuite, on lui a parlé de Julian Lage, autre guitariste avec lequel il a travaillé. Il a dit, mais oui, je me souviens très bien, Julian Lage, on me l'a présenté quand il avait environ 12 ans. Et à l'époque, mon guitariste, c'était John Abercrombie. Et il a commencé à jouer avec nous, enfin, il jouait devant nous, Julian Lage, et là, John Abercrombie l'a regardé et a dit, Charles, tu vois là-bas le bateau sur le lac, ça serait peut-être bien de prendre Julian et de le noyer dans le lac, dit-il en rigolant, évidemment. Et à Charles Lloyd de conclure, voilà, c'est un peu comme ça voilà, qu'on parle on se parle entre musiciens.
2: On a entendu de manière un peu lointaine une voix féminine, on le disait en début de ce club Jazz à Fip, Mathieu. Cette voix est celle de Dorothy Dar, qui est à la fois l'épouse et l'agent de Charles Lloyd, toujours prête à voler à son secours pour lui rappeler un nom de disque qu'il aurait peut-être oublié. Et on faisait remarquer à Charles Lloyd qu'au sujet de son album Fish Out of Water, Manfred Eicher, le directeur du label ECM, avait dit « Ce disque me fait penser à un tableau de Giacometti ». On lui a donc posé la question « Votre futur disque à paraître, qui s'appelle Sangam and Friends, si vous deviez, vous, le comparer également à un tableau, à quel peintre le compareriez-vous » Et voici ce qu'il nous a répondu.
1: « Oh, probably Dorothy Dar's new paintings. »«
2: Oh, yeah. Your painting. »«
1: Yes, her paintings inspire me. Yeah. »
2: Okay.
1: Yeah, Dorothy Dar, she happens to be my wife, and we live together, and we have space to create in, and so we collaborate a lot.
2: Okay, do you paint like nature, or?
3: Well, usually during a concert I have a backdrop, and so I make little videos transitioning to different paintings.
1: She made the cover to Fish Out of Water. Did you see it?
4: Are you painting while he's playing?
3: No. We have separate studios. We have separate studios, but when we lived apart during different years, I would, of course, have his music in my studio and paint to that. And now I paint more in silence with my windows open.
2: Je comparais certainement cet album à un tableau de Dorothy Dar, qui est mon épouse, mais qui peint, et on crée beaucoup ensemble, on collabore ensemble, et Dorothy, d'ajouter que souvent, pendant les concerts de Charles Lloyd, elle projette ses toiles sur un écran au fond de la scène. Charles Lloyd nous a également raconté que c'est sa femme qui a fait la pochette de l'album Fish Out of Water, et Dorothy racontait par la suite que lorsqu'ils vivaient séparément tous les deux, 2, elle peignait en écoutant la musique de son mari et que maintenant qu'ils vivent sous le même toit, eh bien les choses se passent un peu différemment. Elle peint essentiellement en silence, enfin plus exactement en écoutant le son des oiseaux qui chantent.
0: Et comme un clin d'œil à cette relation fusionnelle qu'ont Charles Lloyd et sa femme Dorothy Darr, on écoute au Club Jazz à FIP, Song My Lady Sings.

0: On faisait observer tous les deux à Charles Lloyd que, tant dans son approche du saxophone que de la flûte, toujours il laissait transparaître la mélodie. Alors, on lui a posé la question de si, oui ou non, avant de jouer, il chantait dans sa tête.
1: I always wanted to be a singer when I was a small child, but I didn't have the voice for it.
2: You did sing, though.
1: I did.
2: On,
1: Yeah,
2: yeah.
1: Well, you caught me there. But
2: Yeah,
1: I
2: you
1: sing on my
2: talented
1: instrument. I
2: there.
1: sing on my instrument. Where did you hear me sing?
2: Is it like when you were in California, like in the 70s, you recorded some? Yeah.
3: Yes, you did.
2: And then, yeah.
4: Yes, sir.
2: Yeah.
5: You spotted.
1: What can I say now?
2: You can't lie. Not today. Extend.
1: Well, my point is that I sing better on the instrument, I think, than this voice. I wanted to be a singer, but my favorite singer was a lady, Billie Holiday. And then her saxophonist, Lester Young, is a poet.
4: Is your second favorite singer, Lester Young?
1: Yeah, because all the saxophonists have influenced me, but Lester now, as I become an elder, Lester, the poetry of him is so deep, you know.
2: And he said, like, I can't play any song until I don't know the lyrics.
1: No, the lyrics, yeah. And he was playing something, and he stopped playing. They said, what happened? He said, I forgot the lyrics.
2: The lyrics.
1: Yeah. So, yeah, he was
2: a singer, too.
1: Yeah.
0: J'ai toujours voulu être un chanteur depuis que je suis petit, mais malheureusement, je n'avais pas la voix, nous disait Charles Lloyd. Alors, on s'est permis de lui rappeler qu'il avait pourtant chanté sur un album. Il nous a dit, ah bah, vous m'avez eu, comment savez-vous ça? Où l'avez-vous entendu? On lui a dit, eh bien, c'était de mémoire quand vous étiez en Californie dans les années 70. Ah bah, que puis-je vous dire? Nous a-t-il répondu. Le fait est que je chante mieux dans mes instruments que cette voix. Voilà, je voulais être un chanteur, mais je n'ai pas vraiment la voix pour... Vous savez, ma chanteuse préférée, c'était Billie Holiday, et il se trouve que son saxophoniste était Lester Young. Et bien sûr, Lester m'a inspirée en tant qu'instrumentiste, mais c'était plus que ça, c'était lui aussi un chanteur en fin de compte. Et d'ailleurs, il disait qu'il ne pouvait pas jouer les morceaux dont il ne connaissait pas les paroles. Et il y a cette anecdote savoureuse d'un jour où il s'interrompt en pleine improvisation, on lui demande ce qui se passe, et il répond « je ne me souviens plus des paroles, je ne peux plus jouer le morceau ». On va écouter Charles Lloyd chanter, puisqu'il prétend ne pas avoir une jolie voix, nous avons tendance à penser le contraire, en témoigne ce morceau Sweet Juvenia.

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0: Nous sommes toujours à Montréal pour le Festival international de jazz. Et grâce au festival, nous avons pu discuter avec Charles Lloyd. Il faut savoir que discuter avec Charles Lloyd, c'est parfois poser des questions et avoir une improvisation dans sa réponse, comme si on lui donnait un thème et qu'il improvisait autour et carrément il retombait toujours sur ses pattes. On ne sait plus quelle était la question, mais il nous a parlé du blues.
1: I come from the blues where I play with all those old blues guys, Howlin' Wolf, Johnny Ace, B.B. King, Bobby Blue Bland. So they were the source of that. And I felt that. And then I heard Charlie Parker and he had that, but yet he had the elegance and the mentality of intellect to strive for higher goals. And I think that when you find a way into the world where you can bring something to make an offering, it's creative thinking, simple living, and high thinking. Yeah.
2: And you said that you are still a bluesman.
1: Yeah. It's there. Yeah.
2: Mm-hmm. Yeah, but what's the definition of a bluesman for you?
1: I don't know.
2: You don't?
1: I was in that milieu. I grew up in that. And then there were all these great modernists around me, Phineas Newborn, George Coleman, a lot of people who were predecessors to me. Jimmy Lunsford came from that time, and my father and him were college roommates. So there's a lot of connections and deep historicity involved. And yet, when you say the blues, if I hear Howlin' Wolf sing or Robert Johnson, it touches me so deeply, you know, I don't shy away from that, you know. But I can listen to J.S. Bach or Brahms or Beethoven or Bartok. I mean, you know, we're going to Hungary next after here.
0: Oui, c'est vrai que je suis né dans le blues. C'est vraiment la musique que j'ai écoutée, Howlin' Wolf, B.B. King, etc. Et ensuite, j'ai découvert Charlie Parker. Et Charlie Parker, c'était la même chose, mais il y avait en plus une sensation d'élégance, quelque chose de l'intellect en plus, comme s'il avait envie d'obtenir d'aller dans des buts plus hauts. Et vous savez qu'il y a cette idée, voilà, de faire comme une offrande avec la musique de Charlie Parker. Et du coup, on lui a relancé, on dit, mais vous dites souvent que vous êtes un bluesman, qu'est-ce qu'un bluesman pour vous? Quelle est la définition d'un bluesman? Et il répond en rigolant, bah, je ne sais pas du tout, je sais juste que c'est la musique que dans laquelle j'ai grandi. Je pense aussi à Phineas Newborn, je pense à Jimmy Lunceford, d'ailleurs son père était coloc avec mon père, donc il y a voilà, cette

notion d'histoire, d'historicité de ces choses qui sont là et qui sont importantes pour moi. Mais il n'y a pas que le blues, puisque j'adore aussi Bach, j'adore aussi Bartok, qui sont aussi très importants pour moi. 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

0: Evil, c'était la voix de Howling Wolf, chanteur de blues, guitariste, harmoniciste qui avait collaboré fut un temps avec Charles Lloyd. On va partager avec vous un extrait du splendide concert qu'a donné Charles Lloyd ici à Montréal avec son quartet. C'était un splendide moment, concert qui s'est donné dans une salle absolument magnifique, une acoustique 3 étoiles. Vraiment un moment suspendu, comme on dit aujourd'hui, bien que je n'ai jamais vraiment compris cette expression. Le fait est que c'était un concert splendide. Charles Lloyd en forme absolument flamboyante, tant à la flûte qu'au saxophone. On va partager...
1: Et qui a toujours le chic pour trouver des formidables pianistes.
0: Tout à fait.
1: La James Francis qui nous a énormément impressionnés.
0: Éblouissant. On va écouter ce Defiant Tender Warrior dans un tout petit instant qui a été capté ici par Denis Soula à Montréal pour vous. Mais juste avant, on a quand même posé une dernière petite question à Charles Lloyd. On se faisait la remarque avec Mathieu Durand qu'il avait une mémoire extraordinaire. Il était capable de nous citer les dates, les enregistrements, les labels, les lieux, les musiciens, les tous, les instruments. Alors, on lui a demandé s'il envisageait un jour de publier ses mémoires.
2: People always say that to me, but no, I don't think so.
3: Because your albums are your memoir, or
2: they're my children, you know. Maybe Dorothy Dar will write mine, but I don't know that it's needed. You know, why don't you hear the music? You know, we're still alive and we're still living. Compares it to a Giacometti painting. That's very respectful and very beautiful. I think what I have to say is in the music. I never think that they're so important to people. You know. It's just my life.

0: Defiant Tender Warrior, c'était un extrait du magnifique concert donné ici à Montréal par Charles Lloyd et son quartet à la Maison Symphonique. Le morceau est à retrouver sur cet album qui s'appelle The Sky Will Still Be There Tomorrow, album paru en 2024. Grand merci pour cette rencontre qui a été rendue possible par Jérémy Spélanzon, c'est lui qui l'a coordonné. Merci infiniment, c'était un moment riche en émotions, Mathieu.
1: Bah oui, c'est toujours évidemment émouvant de toucher comme ça l'histoire du doigt, mais ce qui est beau surtout de voir avec Charles Locke, c'est que même chaque fois qu'on essaie de lui parler de son glorieux passé, il voulait toujours parler lui de l'avenir, et c'est notamment pour ça qu'il n'a pas envie d'écrire ses mémoires, parce qu'il a envie d'être toujours dans l'avenir. Et il y a un moment off, on lui a demandé quel est le disque préféré de votre femme dans sa discographie,
0: et il a répondu The Next One,
1: le prochain. Tout à fait. Donc c'est ça qui est beau, c'est à son âge de toujours penser au futur. Donc c'est un exemple pour nous tous.
0: On a également assisté à un autre concert d'un autre monstre sacré du saxophone en la personne de Kamasi Washington qui lui officiait sur la grande scène. Là encore, foule extraordinaire pour assister à ce concert qui était gratuit. C'est quand même une chance assez extraordinaire. Ça fait beaucoup d'extraordinaire, mais on a été vraiment, vraiment, en très peu de temps ici à Montréal, émerveillés par la qualité de la programmation, la diversité, l'éclectisme, à l'image d'ailleurs de cette ville. Ce concert de Kamasi Washington était flamboyant, était dynamique, était aussi très spirituel, très intense. D'abord, il y avait ses camarades de toujours sur scène. Il y avait également son père, Ricky Washington, qui est lui saxophoniste soprano. Il y a eu cet hommage très très beau rendu à Ryan Porter, qui était ce tromboniste, un ami d'enfance de Kamasi, disparu il y a peu de temps suite à un accident de voiture. C'était beaucoup, beaucoup d'émotions, ce concert. Et puis il y a eu, en plus de tout ça, des solos. Mais vraiment...
1: Oui, il laisse une très très grande place à son groupe. C'est vraiment un esprit de famille, de troupe aussi, de théâtre. D'ailleurs, sur scène, il dit pas Ricky Washington, il dit Pops, donc il l'appelle Papa. Contrebassiste Mike Mosley, on avait l'impression parfois que c'était des solos de Jimi Hendrix qui faisait à la contrebasse.
0: D'ailleurs, il a une contrebasse assez originale. Il y a, je sais pas exactement comment il s'est dépatouillé pour faire ça, mais enfin, il a une ardoise sur sa basse sur laquelle il peut écrire à la craie. Et puis là, évidemment, le concert a été filmé par des caméras, et puis depuis tout au fond de la scène, on arrivait à voir son nom qui était écrit à la craie avec un gros cœur en dessous pour qu'on sache bien qui il est, on sache bien comment hurler son nom à la fin des solos.
1: Ça a marché, il a été très applaudi, ouais, sur chacun de ses solos. Et il y a vraiment un esprit aussi de fête dans la musique de Kamasi Washington, même si évidemment il y a ce côté spirituel dont vous parliez. Et notamment sur la fin, il y avait des citations de Piazzolla, il y a même un moment une citation des White Stripes. Donc on sent vraiment une vraie joie de jouer ensemble de la bande à Kamasi Washington.
0: On va partager avec vous de nouveau un extrait de ce live. Le morceau s'appelle Ask Him. C'était le deuxième morceau du concert et vous allez voir, déjà l'ambiance était éblouissante.
1: Mais avant de l'écouter, on va peut-être faire une petite séance de remerciements.
0: Mais évidemment, on n'allait quand même pas lancer la musique sans remercier toutes les personnes à qui l'on doit ces très très beaux moments qu'on a passés d'ores et déjà ici à Montréal. On va remercier d'abord Pierre Lévesque qui est ici ce soir avec nous au mixage pour vous partager cette émission depuis Montréal. On est à Radio-Canada, on vous l'a déjà dit, dans des locaux splendides, on est extrêmement bien accueillis. Merci à Pierre Lévesque donc, merci aussi à Nicolas Bolduc, directeur technique, qui nous a accueillis. Merci à Paris, à Axel Botton et à Hervé Risen. Merci à Denis Soula qui a réalisé ce club Jazz à Chip. Est-ce qu'on est bon? Est-ce qu'on est au complet? Est-ce qu'on se lance dans la musique?
1: Peut-être juste de dire que demain, on sera encore là.
0: Mais oui, bien
1: sûr. À Montréal, avec plein de choses. On était concentrés sur peut-être les grands événements de ce festival. Demain, on va plus se fouiller dans les découvertes et dans beaucoup d'artistes qui nous touchent beaucoup.
0: Ah, et j'oubliais, merci à vous, Mathieu Durand.
1: Oh, merci Marjoine pour Take a Tall Mac.
0: Ça y est, c'est bon, c'est parti. Kamasi Washington, Ask Him, capté ici en direct du Festival international de jazz de Montréal. Bonne soirée à tous à l'écoute de FIP.
2: Voici, sans plus tarder, please welcome Kamasi Washington.
3: Bonjour, hello, what up? Wow, so good to be back here. 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

Bonsoir à toutes et à tous. Bienvenue dans Sip Tape. Ce soir, on pousse les portes d'un label qui a changé à jamais le visage des musiques électroniques. J'ai nommé Warp Records. Depuis plus de 35 ans, Warp, c'est le refuge des artistes qui refusent les étiquettes, des pionniers, des expérimentateurs, des visionnaires. Et c'est ici que se sont révélés des noms devenus incontournables, hein, comme Aphex Twin, O'Taker, Square Pusher ou encore Boards of Canada. Et justement, difficile de ne pas commencer cette émission avec eux. Après 13 ans de silence, les Écossais sont enfin de retour avec un nouvel album, Inferno, fidèle à leur réputation. Hein, ils ont annoncé leur retour à travers une série de mystérieuses cassettes VHS, d'affiches énigmatiques et de messages cryptés avant de dévoiler une nouvelle musique. Et enfin, ce nouvel opus tant attendu. Et bien, pendant les deux prochaines heures, on va parcourir l'histoire de Warp Records à travers ses artistes les plus marquants. On écoutera les morceaux qui ont façonné le son du label. On reviendra sur les albums qui ont marqué plusieurs génération et on racontera les meilleures anecdotes, à commencer par les excentricités d'Aphex, les mystères savamment entretenus par Boards of Canada, les expérimentations radicales d'O'Taker et tous ces moments qui ont fait de Warp bien plus qu'un simple label. 2 heures de musique, d'histoire, de découverte. Bienvenue dans Fiptape.

Bah voilà pour ouvrir cette plongée dans l'histoire de Warper Records. Retour en 1989 avec Forge Master, Track With No Name, un son absolument incroyable. C'est tout simplement la première sortie officielle du label. Un manifeste fondateur, brut, minimaliste, qui annonçait déjà l'esprit de Warp Records, repousser les frontières de la musique électronique.

Impossible d'évoquer l'histoire de Warp Records sans s'arrêter sur O-Taker, arrivé sur le label au début des années 90. Sean Booth et Rob Brown ont profondément marqué l'évolution de cette sacro-sainte electronic music. Ils l'ont fait d'ailleurs à travers une discographie aussi exigeante qu'influente. En fait, moi je dis toujours qu'ils ont simplement changé les rythmes, la texture et la composition dans leur globalité, devenant donc l'une des signatures les plus emblématiques de Warp. Voici O-Taker d'Amphiptest.

Au fil des décennies, Warp Records n'a jamais cessé de se réinventer et c'est en accueillant Mount Kimby en 2012 que le label ouvre un nouveau chapitre de son histoire. Bah oui, le duo britannique, il apporte cette électronique un petit peu plus organique où les textures, les guitares et les voix, elles vont trouver tout naturellement leur place à côté des machines. Et puis bah, fidèle à l'esprit de Warp, hein, Mount Kimby nous montre facilement qu'on peut complètement faire de l'expérimental et de l'émotion en même temps.

Window Liquor, son plus gros tube pour certains, en tout cas le plus vendu. Et s'il ne fallait retenir qu'un seul nom pour raconter l'écurie Warp, ce serait sans doute celui de Richard D. James, plus connu sous le nom d'Aphex Twin. Vous l'avez sûrement reconnu, c'est la figure insaisissable, un génie de studio, un génie tout court, qu'est-ce que je raconte, provocateur autant qu'innovateur. Il bidouillait déjà des magnétos, des synthétiseurs et programmes informatiques avant même d'avoir 13 ans. Et il incarne depuis plus de 3 décennies l'esprit du label, c'est-à-dire la liberté totale de création, avec des paysages ambiants les plus délicats aux expérimentations rythmiques les plus vertigineuses. Aphex Twin, il a constamment redéfini les contours de cette musique électronique. C'est plus qu'un artiste phare, c'est devenu l'icône tout entière du label. C'est l'ombre un petit peu qui plane encore aujourd'hui sur plusieurs générations de producteurs. Vous écoutiez probablement le meilleur d'entre eux de tous les temps dans Fiptape.

Warp, c'est quand même le label qui a toujours aimé les rencontres inattendues. Hein. Celle-ci, par exemple, qu'on écoutait juste avant, il faut avouer qu'elle est assez surprenante. On a un Jamie Liddell, chanteur à la voix soul aux influences funk, qui croise la route de Luke Vibert. Donc rien à voir, hein, lui, qui est plutôt un maître des rythmes décalés et des expérimentations. Un truc qu'on n'a clairement pas l'habitude d'entendre avec la soul. Et finalement, le résultat, il est à l'image du label. Il est libre, audacieux et il est un petit peu impossible à enfermer dans une seule case. Donc ça donne deux personnalités singulières aux univers complètement complémentaires, réunies par ce goût commun de l'exploration sonore qui fait toute l'identité de Warp depuis ses débuts.

Bah, si on raconte les débuts de Warp Records, on doit parler de LFO, formé par Mark Bell et Gaz Varley. Le groupe signe en 1990 l'un des premiers grands succès commerciaux du label avec le morceau éponyme. Bon, c'est pas celui-là qu'on écoute, c'en a un autre, mais c'est pas grave. Véritable phénomène dans les clubs britanniques, le titre recevant à plus de 100 000 exemplaires et continue à faire connaître Warp bien au-delà de Sheffield. Et puis bah voilà, c'est une étape décisive dans l'histoire du label puisque ça confirme déjà son ambition, faire de la musique électronique, la musique du futur.

Au tournant des années 2010, Warp Records élargit encore son territoire sonore en accueillant cette fois Grizzly Bear, le groupe américain issu de la scène indie new-yorkaise, possède cette écriture un petit peu plus acoustique, un petit peu plus orchestrale, hein, loin de ce qu'on entend du label à l'accoutumée. Et pourtant cette signature, même si elle est singulière, elle s'inscrit parfaitement dans l'ADN de Warp parce qu'elle s'ouvre à des artistes hybrides et inclassables.

Je sais qu'il y en a qui sont venus exprès pour lui, Square Pusher juste avant, artiste qui occupe une place à part hein, au sein de Warp Records. Et derrière ce projet, c'est un certain Tom Jenkinson qui se cache. Et aujourd'hui, hein, il a surtout imposé sa vision virtuose et radicale de la musique électronique parce qu'il mêle beaucoup la drum and bass très frénétique avec un jazz très électrique aussi. Hein. Mais oui, parce qu'à la base, il faut savoir que c'est un excellent bassiste. Bref, c'est surtout un mec qui adore pousser les expérimentations sonores à l'extrême. Et voilà, bah, depuis le milieu des années 90, c'est sorti sur le label. Elles ont contribué à définir une facette un petit peu plus technique et même, je dirais, imprévisible hein, de Warp où la performance instrumentale, elle se confond complètement avec la machine. Et c'est d'ailleurs dans ce contexte que s'inscrit aussi la notion d'intelligent dance music, souvent associée à des fous de la prod comme lui, hein, comme Afex, comme Speedy G, hein, sous ma voix. Et voilà, bah, cette IDM, en gros, c'est une musique électronique pensée autant pour l'écoute que pour le club. C'est un peu bizarre pour certains. Ouais, c'est complexe, mais nous, on préfère dire évolutif et résolument expérimental.

De la scène de Leeds, Nightmares on Wax s'inscrit très tôt dans l'aventure de Warp Records. George Evelyn, il y développe dès la fin des années 80 cette esthétique à la croisée du hip-hop et du dub qui s'éloigne progressivement des sonorités les plus abrasives des débuts du label. Nightmares on Wax, ça devient ainsi l'un des visages d'une autre facette de Warp, moins futuriste au sens froid du terme, mais tout aussi visionnaire dans sa manière de repenser les contours de la musique électronique.

On finit cette émission comme on l'a commencé, avec Boards of Canada. Depuis les débuts de Warp Records, hein, leur musique a toujours semblé devenir d'un autre endroit, quelque part un petit peu entre la mémoire et le rêve, exactement ce qu'a retransmis ici Florent Beauvallet avec une programmation des plus glorieuses, merci à lui. Puis il y a celui qui a enchaîné les morceaux toute la soirée, c'est François Saint-Jour. Merci beaucoup Fip Tape et Warp Records. C'est une émission à retrouver dans quelques instants en podcast sur fip.fr et l'application Radio France.

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